c'était un groupe de rock un peu psychédélique, en tournée internationale, les guitares, les amplis empirés, les orientales.

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0: Bonjour à tous, c'est Eric Pétry sur RFL 101 pour vous proposer un Jazz Feeling consacré à la programmation du Petit Faucheux pendant le mois de mars. Et qui ne pouvait en parler mieux que notre ami et néanmoins programmateur Renaud Vaillet. Bonjour Renaud.
1: Bonjour Eric, bonjour à tous.
0: Avec une programmation très chargée sur ce mois, toute l'année, mais sur ce mois de mars, avec Baptiste Rotignon, avec Joe Lovano, Leila Martial, et puis plus près de nous, et ça va être en fait l'objet essentiel de, je crois, notre émission, parce qu'on ne peut pas tout passer pendant le temps que RFL nous est parti, gentiment, entre parenthèses. Oui, on va se concentrer sur deux formations, celle de Dan Weiss, et celle de Yun Suna et celle de Craig Taborn. Non, Dan Weiss, qui comprendra Ben Mander à la guitare et Craig Taborn au piano. Et c'est plutôt sur ces deux derniers musiciens qu'on se concentrait. Mais sur un plan général, qu'est-ce que tu peux dire par rapport à cette programmation, Renaud ?
1: Et ben, le mois de mars, c'est vrai qu'il va être bien rempli, on va être bien occupé pendant tout le mois. Ça commence dès vendredi, le 1er mars. Donc Dan Weiss avec son tout nouveau groupe Ster Baby, on va en parler un peu plus en détail tout à l'heure.
0: Non, on peut peut-être en parler tout de suite.
1: On peut peut-être en parler tout de suite.
0: Ça sonne comment, Dan Weiss ?
1: Alors, Ster Baby, c'est un projet étonnant, un quintet, donc avec, comme tu le disais, Ben Mander, Craig Taborn. On se retrouve aussi Matt Mitchell et Trevor Dune. Alors, Dan Weiss, ce qu'il faut savoir, c'est que c'est un musicien. On le connaît évidemment comme batteur de jazz, mais qui a fait ses armes plutôt du côté du rock, voire même du métal dans ses jeunes années, oui. Et qui a toujours gardé un goût très prononcé pour le métal. Et depuis longtemps, il rêvait de créer un groupe qui serait à la frontière justement entre le jazz, les musiques improvisées, et les sonorités rock, voire métal.
0: Et là, pour l'aider à cette musique, il a rameuté des musiciens de grand talent.
1: Et du coup, voilà. Alors, l'idée, c'est qu'il voulait vraiment un groupe de jazzman. Oui. Donc, il a créé ce quintet, mais en ramenant des musiciens qui tous ont de près ou de loin un pied dans les musiques actuelles et aussi dans le métal et dans les musiques assez énervées. Et donc, il a fait appel à un guitariste. Donc, on l'a dit, c'est Ben Mander. Deux pianistes qui se partagent le piano, l'électronique, les claviers, Fender Rhodes, Matt Mitchell, Craig Taborn, et un bassiste, alors lui, qui est parfaitement à sa place dans ce genre de projet, Trevor Dune, qui est un musicien justement qui, lui, pour le coup, est même certainement plus connu et reconnu dans le monde du métal, puisqu'il a officié dans des groupes phares comme Mr. Bungle, Fantomas, Tomahawk et j'en passe, et qui est un musicien qui a vraiment cette double culture du jazz d'un côté et du métal de l'autre.
0: Alors, pour animer ce Jazz Feeling, donc sur RFL 101, on a choisi, Renaud et moi, de sélectionner chacun une interprétation de musicien qui nous intéresse, là en l'occurrence le guitariste Ben Mander. Et pour lancer cette émission, tu as choisi Ben Mander à la guitare avec quelle formation ?
1: Alors, un duo, tout simplement, mais pas un duo avec n'importe qui, puisque c'est un duo avec Paul Motion. C'est un morceau que Ben Mander a publié à titre posthume sur un album. Alors, j'ai mon petit pense-bête sur un album qui est sorti en 2016 qui s'appelle Amorphae. Et c'était un duo qu'il avait enregistré quelques années auparavant du vivant de Paul Motion. En fait, Paul Motion et Ben Mander avaient pour projet de faire un disque ensemble.
0: Oui.
1: Et Paul Motion nous a quittés peu de temps après, donc ils avaient commencé quelques sessions d'enregistrement qui n'étaient pas arrivées à terme, mais avec des choses très très belles. Puis bon, c'était deux musiciens qui avaient l'habitude de collaborer ensemble. Et j'aime beaucoup ce morceau parce que c'est déjà un témoignage, puisque c'est un des derniers enregistrements finalement qu'on peut avoir de Paul Motion. C'était vraiment la toute fin de sa carrière. Et puis qui nous donne aussi un petit aperçu assez original de toute la palette sonore dont est capable Ben Mander. Moi, ce que j'aime beaucoup chez ce guitariste, c'est qu'il a une variété, une richesse de son qui est assez surprenante.
0: J'ai vu qu'il avait collaboré comme sideman à plus de 200 disques, ce qui est quand même une performance, hein, aussi fort que Michael Brecker. On écoute donc Ben Mander et Paul Motion dans quel thème ?
1: Alors le morceau s'appelle « Oh, what a beautiful morning ».

0: Les amateurs de dessins animés auront reconnu la mélodie, si je ne me trompe, de Blanche-Neige et les Sept Nains. Ça doit être quelque chose comme ça. Hein. Le thème exact, c'était
1: Oh, what a beautiful morning.
0: Oh, what a beautiful morning.
1: Et je m'en réfère à ton expertise, bravo, pour avoir reconnu ce standard de Blanche-Neige et les Sept Nains.
0: La mélodie se cachait bien quand même à travers ce que Citizen Jazz appelle, disons, d'épaisses nappes harmoniques qu'il sculpte avec finesse et dissonance. C'est une bonne façon de définir l'art de
1: Ben Mandler. C'est bien ce qu'on vient d'entendre, oui.
0: Alors, je rappelle aux auditeurs qu'on a choisi donc de confronter un petit peu nos idées ou nos propositions sur... les différents musiciens qu'on va vous proposer. Pour ce qui concerne Ben Mandler, moi j'ai choisi un disque relativement récent paru chez ECM. L'album s'appelle Hydra. Il joue en particulier avec un chanteur d'origine allemande, Theo Blackman. Je ne sais pas si tu connais.
1: Oui, tout à fait. Ouais, j'aime beaucoup ce disque. Beaucoup de voix dans les derniers albums de Ben Mandler. Hein, ces derniers temps, il a collaboré avec beaucoup de chanteurs et de chanteuses.
0: Mais comme je le disais, c'est un type qui un musicien qui a joué dans tous les styles, puisque j'ai vu qu'au départ, il avait commencé à faire de la soul, et puis il avait des reprises de Oui Prima, et puis il avait fait le tour de la question. À ce moment-là, il s'est tourné vers des gens, disons, plus jazz, comme Lee Konitz, Paul Mossian, que tu viens de citer, ou le grand orchestre de Maria Schneider. Et donc, extrait de cet album Hydra, je vous propose d'écouter sur CM, la composition qui s'appelle Aphysia.

0: C'était un physia interprété par Ben Mander à la guitare, c'est paru chez SM, et cet extrait de l'album Hydra, entre parenthèses, il montrait la variété de sons que peut produire Ben Mander avec sa guitare.
1: Oui, bah là, pour le coup, on est sur quelque chose de beaucoup plus épuré, simple, mais avec un son, ouais, un son là beaucoup plus cristallin. Moi, j'aime beaucoup, hein, il a un son assez incroyable.
0: Alors, si ça vous a plu, amis de RFL, amis de Jazz Feeling, vous pouvez donc l'applaudir, Ben Mander. C'est le vendredi 1er mars, ce vendredi, donc à 20h au Petit Faucheux, en première partie, la monolithe, et avec Ben Mander, il y a d'autres musiciens dans le Stair Baby de Dan Weiss, et il y a un autre musicien. Qui commence d'être un très grand musicien, entre parenthèses, mais qui commence d'être un habitué du Petit Faucheux, c'est Craig Taborn.
1: Eh oui, Craig Taborn, bah oui, ça devient un ami petit à petit. Hein. On a eu la chance de l'accueillir à plusieurs reprises déjà, dans différentes formules, avec son quartet, en solo, art dans lequel il excelle. Et on le retrouve, le solo c'était assez récent, c'était la saison dernière, et on le retrouve cette année au sein de ce Stair Baby. Ce qui est intéressant chez Craig Taborn, c'est que c'est un musicien qui est aussi à l'aise dans le piano sur les claviers, dans des choses plus électriques, les synthétiseurs, les machines. Et donc voilà, c'était le musicien idéal pour ce type de projet.
0: J'avais eu l'occasion de l'applaudir à la Hallograin de Blois. Il jouait avec James Carter et il était très malheureux.

0: Venise. Et alors, le problème, c'était que le dernier Vaporetto partait à 20h30, à 22h30. Donc, on lui avait dit, surtout, il ne faut pas jouer trop longtemps. Alors, il était complètement coincé. Ben, entre sa manière, disons, d'approcher la piano avec cette répétition de petit volume rythmique, hein, mm-hmm. qui l'amène progressivement à dégager une mélodie. Et puis, en même temps, il avait peur de dépasser l'horaire. Et on retrouvait cette espèce de timidité que tu évoques là.
1: Oui. Là, souvent, ses concerts en solo, il se lance dans une grande improvisation et en général, il joue une grande pièce, Fleuve, dans laquelle il se passe énormément de choses. Mais c'est vrai que c'est des formats très ouverts. La contrainte de temps s'applique mal pour un concert de Craig Taborn.
0: Tout à fait. Et là, le thème que tu as choisi, c'était...
1: Alors justement, moi j'ai choisi de l'écouter en solo, puisque j'aime beaucoup de ses projets, mais je trouve que l'exercice en solo, c'est vraiment l'exercice dans lequel il excelle, et ses solos sont toujours très, très incroyables à écouter. Je l'ai fait plusieurs fois en concert.
0: C'était le solo qui était enregistré au Petit Faucheux ?
1: Alors non, là c'est un album qui est sorti chez ECM en 2011, qui s'appelle Avenging Angel, qui est son principal disque solo, hein, et c'est un peu avec celui-là qu'on l'a découvert justement en solo. Et un album moi que j'ai beaucoup écouté, que j'aime beaucoup à titre personnel. Le titre que j'ai choisi s'appelle Neverland. C'est un morceau que j'aime beaucoup parce qu'il donne une belle facette. Alors c'est un musicien qui a une très très large palette lui aussi sur le piano, qui joue vraiment dans tout ce que peut donner un piano à entendre.
0: Mais excuse-moi, là, je t'interromps à ce propos parce que c'est Citizen Jazz qui dit il s'agit d'un combat cérébral en 88 notes. C'est-à-dire qu'il veut vraiment tirer une partie de tout ce que le piano peut donner.
1: Ben c'est exactement ça. Ouais, ben je suis complètement d'accord avec cette citation. Quand on le voit sur le piano, c'est ça, on a l'impression qu'il a vraiment envie de pouvoir faire sortir du piano tout ce qu'il est possible d'entendre de l'instrument. Et il le fait très bien et sans faire trop non plus. C'est vraiment avec une économie de moyens tout du long. Et très intéressant aussi ce morceau. Moi, j'aime bien parce qu'on peut écouter son rapport main droite, main gauche qui est assez surprenant, avec une main gauche très mélodique et avec des jeux de contrepoint, des entrelacs, voilà, que moi j'aime beaucoup.

0: C'était Craig Tabell qui interprétait un piano solo. Le morceau, rappelle-nous le titre.
1: Avenging Angel.
0: C'est sur.
1: Non, pardon, c'est le titre de l'album. Ça, c'est Neverland, le nom du morceau, excuse-moi.
0: Alors là, je vais te proposer un disque de Craig Tabell. Je suis sûr que tu ne connais pas. Vous voyez l'affrontement que nous assistons. Est-ce que tu connais le guitariste qui s'appelle Diego Barber?
1: Non, ça...
0: moi non plus.
1: Je ne connais pas.
0: Il joue drôlement bien. Et alors, décidément, Craig Tabell n'aime pas beaucoup les grandes formations, hein, parce que là, c'est un duo. C'est un disque en duo. Et en fait, sous le nom de Diego Barber, c'est pour ça que. Pourtant, c'est sur le joli label qui s'appelle Sunnyside. Sauf erreur de ma part, je ne pense pas que Diego Barber soit très très connu. Et comme c'est sous son nom que le disque est paru, il est resté d'autant plus, si j'ose dire, secret ou ignoré, ce qui est vraiment regrettable parce que moi je trouve ça magnifique. Parce qu'ils arrivent, apparemment, je ne suis pas musicien, mais combiner des duos piano-guitare, c'est une entreprise assez difficile à réaliser.
1: C'est un duo qui est réputé pour être difficile, notamment en termes de timbre. C'est vrai qu'on est sur des timbres qui sont très très proches, et du coup pour réussir à faire sonner les deux ensemble, c'est un exercice très délicat. C'est pour ça qu'il y en a assez peu finalement dans l'histoire du jazz.
0: Et là, il s'en sort remarquablement. Alors tu disais tout à l'heure qu'une fois que Craig Tabell est lancé dans ce morceau, il est difficile de l'arrêter. Là, celui que je vous propose, dure 27 minutes 34. Ça dépasse très largement les possibilités que nous offre RFL, qu'on remercie une nouvelle fois. Décidément, c'est d'une grande gratitude aujourd'hui. Bref, extrait de ce morceau de 27 minutes 34, je vous propose d'écouter Diego Barber guitare, Craig Tabell pianiste, et le morceau s'appelle Killian's Mountains.

0: Une gravure, hein, t'es une trois fois.
1: Incroyable. Ouais. Incroyable.
0: C'est une qualité d'écoute. Hein.
1: Ouais, ouais. Et puis c'est marrant. Bah, du coup, après l'écoute du morceau, on comprend mieux cette rencontre. Hein, ces deux musiciens, ils étaient faits pour jouer ensemble. Ce guitariste, il s'accorde parfaitement avec Rick Taborn dans sa manière de jouer.
0: C'est un beau disque. Hein. Il s'appelle, je le rappelle, Tales, paru chez Sunnyside sous le nom de Diego Barber. B-R-B-R. Et le thème que vous venez d'écouter, c'était Clients Mountain. Alors.
1: Une petite trouvaille. Hein. Merci, ah ouais. Merci Eric.
0: Ces deux musiciens, Ben Mander, guitariste, et Craig Taborn, piano, synthétiseur et autres électroniques, matériel.
1: Machines diverses et variées.
0: Vous pourrez donc les écouter ce vendredi 1er mars à 20h au Petit Faucheux dans le cadre de la formation qui s'appelle Stair Baby. Alors, bon, ce sont deux grands musiciens, mais on ne peut pas dire qu'ils soient très très connus quand même, ces deux musiciens. Maintenant, on passe à quelqu'un qui est devenu une star internationale, j'ai nommé la chanteuse Yun Sunna. Elle se produira à Malraux, que je ne dis pas de bêtises, c'est...
1: Jeudi 7 mars.
0: C'est à 20h30 à Malraux.
1: À 20h30. Alors oui, d'habitude, les concerts Petit Faucheux sont à 20h. Là, c'est 20h30, puisqu'on est l'espace Malraux. On sait qu'elle est sur leurs horaires.
0: Avec une formation différente là, de celle qu'elle est. Parce que si on se réfère à une longue carrière maintenant, hein, elle avait été au départ avec Benjamin Mousset, qu'on connaît bien aussi.
1: Oui, tout à fait.
0: Petit Faucheux. Ensuite, elle a joué avec le guitariste Ulf Wakenius.
1: Exactement.
0: Puis une formation plus rock, on va peut-être avoir l'occasion d'entendre. Et maintenant, c'est une formation complètement différente. J'ai vu qu'il y avait un violoncelle, je crois.
1: Oui. Alors, formation complètement nouvelle. Beaucoup de cordes, assez épurées, puisque trio. Un musicien qui fera... Alors, c'est les deux multi-instrumentistes, on va dire. Tomiek Miernowski, j'espère que j'écorche pas trop son nom, guitare, clavier, puis un petit peu d'électronique. Et puis on pourra retrouver Rémi Vignolo qui fera batterie, percussion, contrebasse et basse électronique.
0: Et puis je vois qu'il y avait un violoncelle sur ton programme.
1: Oui, mais alors la formation a changé entre. Parce qu'en fait, quand on a fait ce choix de programmation, l'album n'était pas encore fait.
0: Oui.
1: Et donc là, elle va venir défendre son nouvel album. En fait, elle va venir le présenter. Et entre-temps, l'album a été créé. Plusieurs musiciens sont passés par là. Et la formation s'est stabilisée. Il y a un musicien qui a changé entre les prévisions de départ et puis la formation qui va tourner aujourd'hui. Quoi.
0: D'accord, parce que j'avais eu l'occasion d'écouter le disque sort, je crois, demain ou après-demain.
1: Oui, il sort cette semaine, oui.
0: Et je guettais le violoncelle parce que c'est un instrument qui m'intéresse et qu'on entend rarement.
1: Ce sera de la contrebasse.
0: C'est pas mal non plus. Alors, là, tu as choisi donc de Yun Sunna quel titre ?
1: Alors là, on va revenir un petit peu en arrière. Alors j'ai choisi un morceau qui s'appelle Enter Sandman, qui est un des aspects que moi j'aime bien chez Yun Sunna, c'est que c'est une chanteuse qui sort des codes habituels de la chanteuse de jazz et qui, même si on sent très bien qu'elle a travaillé ses standards et qu'elle a une technique irréprochable, elle aime bien aller se frotter à d'autres esthétiques. Elle va piocher beaucoup dans la pop, dans le rock. Et alors on parlait de métal avec Dan Weiss tout à l'heure, là on va retourner un petit peu du côté du métal puisque c'est une reprise de Metallica. Enter Sandman, c'est un des tubes de Metallica, voilà, le célèbre groupe de thrash américain. Et elle n'hésite pas à reprendre voilà, des choses. Elle a repris du Nine Inch Nails, elle a repris des choses comme elle a repris du Tom Waits, voilà, des choses très diverses, et notamment cette reprise très surprenante d'Enter Sandman. On ne l'attendait pas forcément dans ce registre-là.
0: C'est avec quelle formation ?
1: Et alors là, c'était avec Ulf Wakenius à la guitare.
0: D'accord. Donc c'est le titre de l'album, c'était le...
1: C'était sur l'album Some Girl qui est sorti chez Act en 2010.
0: D'accord. Moi, j'ai des propositions à te faire dans cette veine-là aussi, mais pour l'instant, on écoute donc extrait de Sanger. Le thème, c'est...
1: Voilà, Yun Sunna qui chante Metallica, Enter Sandman.

0: c'était Yun Sunna. Philippe Carle écrit d'elle une ductile virtuosité, un swing, la souplesse juvénile, un scat parfaitement singulier. Mais là, elle en fait encore plus.
1: Ah là, on n'est plus dans le swing. Hein. On est parti dans d'autres dimensions. Puis, bah, comme on peut l'entendre, très virtuose, une technique assez incroyable.
0: Une prise de risque étonnante.
1: Mmh. Oui, puis c'est. Voilà, ce que je disais, moi, ce que j'apprécie chez elle, dans des choix esthétiques qui ne sont pas forcément toujours ceux de la facilité.
0: Oui, oui, tout à fait. Figure-toi que c'est un petit peu dans cette veine le disque que j'ai choisi, puisque c'est un disque après, il s'appelait She Moves On, paru chez Act également. C'était le
1: disque suivant, hein, je crois.
0: Tout à fait, celui qui juste avant celui qui va sortir bientôt. Elle avait rencontré un rocker, Jamie Saft, et puis. Moi, quelque part, j'ai l'impression qu'elle aurait bien voulu être Joni Mitchell. Je ne sais pas ce que tu en penses. Elle est à la fois rock, elle est au moins autant rock que jazz, et elle est difficile à situer.
1: Oui, tout à fait. On sent qu'elle a énormément travaillé le jazz et qu'elle vient de là. Et c'est vrai que même d'ailleurs, ses premiers enregistrements étaient plus classiques, on va dire, dans la forme de jazz, mais qu'elle aspire à transcender ça et aller vers d'autres univers. On sent que la pop, la folk sont des choses très présentes. Le fait qu'elle ait beaucoup tourné en duo juste avec un guitariste folk, c'est assez révélateur aussi.
0: Et là, elle tourne dans ce disque, enfin, elle a comme invité un guitariste que lui aussi un peu tous azimuts, c'est Marc Ribot. Mm-hmm. Et on va l'entendre justement dans une reprise de Lou Reed, s'il vous plaît. Teach the Gifted Children, à part Yun Sunna, et c'est tout à fait étonnant. Simplement avant d'écouter la musique, merci à toi, Renaud Baillet, programmateur du Petit Faucheux.
1: Merci Eric, merci RFL101.
0: Simplement, peut-être avant de nous quitter, peux-tu rappeler la programmation et dire quelques mots de la programmation du reste du mois de mars ?
1: Oui, alors, mois de mars, comme on le disait, très rempli, donc je vais être assez bref. Une fois qu'on aura passé ces deux concerts, donc dans 15 jours, on va continuer alors, avec une proposition jeune public, les 12 et 13 mars, qui s'appelle Je suis plusieurs, donc un concert à voir en famille, un concert spectacle à voir en famille, qu'on propose en partenariat avec l'espace Jacques Villeray. À Jacques Villeray, création menée par Mathilde Lechat. Ensuite, on va revenir du côté de la voix, mais alors avec complètement autre chose, avec Leïla Martial, qui nous fait le plaisir de venir le 14 mars pour nous présenter son nouvel album. Alors là, pareil, une chanteuse qui sort des sentiers battus, très expressive, assez incroyable. Voilà, une musicienne à découvrir. L'album sort également la semaine prochaine, je crois, avec Raoul Jaskland et Tourangeau en première partie. Ensuite, encore un gros concert, cette fois-ci à la Salle Télème avec le trio de Baptiste Trottignon, le trio américain de Baptiste Trottignon qui invite Joe Lovano. Donc voilà, rencontre au sommet de deux grands musiciens. Première partie, encore des Tourangeaux, le Quintet. Et pour terminer, le mois de mars, en fanfare, le festival Superflu qu'on co-organise avec nos camarades du Temps Machine qui se déroule du 29 au 31 mars. Festival qu'on appelle le Festival des Musiques Surprenantes avec plein de choses. On enlève un petit peu la casquette jazz, même s'il y aura des choses qui peuvent s'y référer. Mais voilà, avec tout un tas de musiques étonnantes à découvrir sur scène.
0: Un programme chargé donc. Hein. Merci encore d'être venu sur Jazz Feeling et RFS. Hein. On se quitte avec donc le thème de Lou Reed, Teach the Gifted Children, avec Yun Sunna, dont je rappelle qu'elle chantera à Monroe
1: jeudi
0: 7. Merci beaucoup. Au revoir.
1: Au revoir.

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0: j'ai eu besoin, après le décès de mon fils, de mettre dans ses traces, dans sa roue plutôt, et de faire des choses qui pouvaient me rapprocher de lui. Et d'ailleurs, la première chose que j'ai fait, mon fils était clown, c'est de faire un stage de clown. Et il y avait ce voyage qu'il avait fait 5 ans auparavant, un grand voyage à vélo. Il était parti pendant un an, donc il était parti de La Rochelle jusqu'à Istanbul, même au-delà d'ailleurs, il était allé bien au-delà d'Istanbul. Et donc j'ai eu envie de refaire ce voyage. Et j'ai proposé à Philippe Rebaud, donc mon ami de 20 ans, de refaire ce voyage. Et c'est lui qui a dit, mais Mathias, d'abord il m'a tout de suite dit oui. Puis après il m'a dit, écoute, ça va être quand même compliqué, on a presque 60 ans tous les deux. Moi je fume, je bois un peu, toi t'es quand même en surpoids, on va pas y arriver. Faisons un film, on pourra tricher un peu. C'est comme ça qu'est née l'idée d'un film. Et en plus, l'hommage sera plus beau si justement on fait un film. Regarde, c'est ton métier, c'est mon métier de faire des films. On est comédien, toi t'es cinéaste. Vas-y, on serait peintre, on aurait fait une peinture. On serait sculpteur, on aurait fait une sculpture. Ben, on est cinéaste, on fait un film.
1: Il y a eu ce côté du coup inopiné du projet, alors que le précédent film, Mine de rien, en 2018, tous les deux, vous étiez déjà à la co-scénarisation. Et apparemment, c'était un film dont le projet a été très longtemps, à un cheminement assez long, même dans l'écriture, avant de voir le jour. Est-ce que ce côté la plus impromptu de la part de Philippe, qui vous dit « Allez, on y va, on fait un film, là, tout de suite », ça vous a grisé ou vous êtes posé des questions, vous êtes inquiété ?
0: Non, en fait, c'est vrai que du coup, c'est posé la question du scénario. Est-ce qu'on écrit quelque chose ou pas ? Et c'est le producteur Marc-Étienne Schwartz, mon premier producteur, qui est venu. Ensuite, il y a eu Jean-Louis Lévy qui s'est greffé et Christophe Lemaire aussi qui nous a rejoint. Donc le premier producteur qui a dit « Non, moi, je trouve le projet très, très, très beau. Et donc, du coup, il faut pas tarder pour le faire. Il faut pas écrire de scénario. Vous y allez à deux et vous improvisez. » Et donc, c'est comme ça. Dans le film, c'est que de l'impro. Alors, effectivement, c'est beaucoup d'heures de rush. C'est ensuite des choix. C'est un film qui a été fait plus au montage qu'à la réalisation. Parce qu'on n'a jamais dirigé, entre guillemets, se dire « Tiens, aujourd'hui, on va parler de ça ou parler de ça. » Non, avec Philippe, on parle beaucoup. Donc on s'engueule aussi beaucoup, on rigole beaucoup ensemble. Donc voilà, on s'est dit, ben, ce sera une tranche de vie, on nous verra sur les routes en direction de l'Europe de l'Est, en pédalant, ben, on discutera. En fait, les choix se sont faits au montage. Je me suis retrouvé avec effectivement beaucoup d'heures de rush. Je me suis retrouvé avec 4 heures de scène montée. Le film dure 1h30, donc j'en ai jeté 2h30. Donc j'ai fait des choix, j'ai effectivement fait des choix, j'ai gardé celles qui me semblaient pouvaient permettre une construction. Il y a une construction d'un récit, il y a une évolution de nous dans le film. Et puis la scène dont vous parlez, moi je la trouve superbe, même si elle est presque éclairée contre jour. On est sur un coucher de soleil finissant, et une vraie colère pour le coup. Là, Philippe il est dans une vraie colère, il a failli avoir un accident, voilà, il veut quitter le tournage, on s'est fait attaquer par des chiens, enfin... Là, vraiment, quand on arrive dans ce champ-là, en Roumanie, on est très fatigué, c'est la nuit, il a peur, il a eu peur. Et voilà, donc on se dispute.
1: Il y a du cinéma vérité français qui, voilà, dans le cadre d'un documentaire, par exemple, je pense à Valérie Donzelli avec Jérémy El Khaïm lorsqu'ils avaient fait La guerre est déclarée, et dont d'ailleurs l'affiche est déjà avec l'ambiance fête foraine. Dans votre film aussi, vous vous retrouvez à la fête foraine avec Philippe, et dans Mine de rien, déjà, tous les gars voulaient créer un parc d'attractions. J'ai eu l'impression qu'en plus du métier de clown que faisait Yuri, hein, vous vous êtes intéressé à vivre cela avec lui, avec votre compère Philippe. Est-ce que c'était un besoin de nous plonger aussi dans toutes ces parts d'enfance qui font avancer pour que la vie continue ?
0: Oui, il n'y a pas eu vraiment d'intention avec Philippe. Dans ce film, je le dis souvent, c'est un film très égoïste. On l'a fait pour nous. On l'a fait d'abord pour être ensemble et pour être sur le chemin qu'avait fait mon fils, pour être avec mon fils. Et voilà. Et il n'y a pas eu de... Je me dis, ah, ce serait bien de faire une fête. Ce serait bien de faire ceci ou ce serait bien de faire cela. Non, on a fait les choses pour nous et sans référence vraiment. Alors effectivement, le fait est que j'aime les fêtes foraines, donc il y en avait une à Stuttgart, j'ai dit viens, on va à la fête foraine. J'aime aller à la fête foraine. Voilà, donc en fait, même quand on va à l'église, j'aime aller dans les églises. Voilà. En fait, tout ce qu'on a fait, on l'a fait par d'abord pour nous. J'avais une seule demande par rapport à l'équipe technique, c'était filmez-nous. Filmez-nous, filmez-nous quand on parle, filmez-nous quand on rit, filmez-nous sans arrêt. Après, je m'en fous des angles, des machins, des plans. J'étais libre de faire ce qu'ils voulaient. Les deux. Hein. Il y avait deux cadreurs, dont un cadreur chez FOP et un ingé son. Et c'était vraiment une équipe extraordinaire parce que c'est une aventure intime. Moi, je ne les connaissais pas. Ils étaient jeunes. Ils étaient vaillants, puisqu'il fallait quand même être un peu vaillant pour y aller avec nous. Et on vivait ensemble. En fait, on vivait 24 heures sur 24 ensemble. On était au camping ensemble, on mangeait ensemble le soir. Voilà, on a voyagé donc ensemble jusqu'à Istanbul. Ils sont devenus des intimes. Et donc, du coup, comme ils nous filmaient en permanence, c'était même étrange. Des fois, quand ils ne nous filmaient pas, on dit « mais il n'y a pas de caméra qui tourne ». »« Mais non, il n'y a rien. Mais alors là, qu'est-ce que vous foutez ?» Oui, oui, bien sûr. Ils nous ont suivis sur des vélos. Ils avaient ce qu'on appelle des vélos techniques. Ils avaient aménagé un vélo avec des... Ils avaient suspendu deux caméras. Et l'ingé son était sur un autre vélo. Et le chef opérateur était derrière l'ingé son pour régler le point, pour faire le point sur les deux caméras qui étaient installées. Et on a beaucoup pédalé, oui.
1: Alors, je vous rassure, ce sera la dernière fois que je fais une référence, puisque à l'instant, ce que je vous avais demandé, enfin juste à l'instant, quand je parlais de voilà, votre film, effectivement, est spontané et pas avec d'autres références filmiques. Cependant, je n'ai pas pu m'empêcher de ressentir un petit parallèle avec une scène d'anthologie, bien sûr, de La Grande Vadrouille, de Gérard Houry, parce que je me disais, cette scène mythique du vélo de Louis de Funès et de... Bourville me fait penser dans votre tandem à quelque chose de très tendre et drôle, alors que l'histoire de fond est dramatique en fait. Et ce parallèle-là, en plus, comme il y a une scène des bains turcs, on voit aussi aux bains turcs, hein, ça fait des coïncidences, etc. Mais est-ce que votre film, sans l'avoir prémédité, il n'est pas une forme de cinéma qui répare à la fois votre petit cœur à vous, mais à celui des autres?
0: Oui, encore une fois, mais alors, effectivement, là, vous parlez de La Grande Vadrouille, c'est l'un des films qui m'a marqué dans mon enfance. Hein. J'aimais beaucoup le duo que formaient Bourville et Louis de Funès. Mais oui, donc c'est un film, c'est un film que j'ai beaucoup aimé enfant. Même d'ailleurs, je le revois encore, j'aime beaucoup ce film. Maintenant, s'il y a une référence, elle est tout à fait inconsciente, pour le coup. Effectivement, il y a les bains turcs, on me sort sur aussi les bronzés. Il y a une scène de... Ouais, moi, je suis allé en Turquie, donc je me suis dit, bah, allons aux bains turcs. Ce que j'aime beaucoup dans cette scène, c'est que, pour le coup, on n'est pas focus sur le masseur, on est focus sur les regards qu'on peut avoir sur les autres qui se font masser. C'est, voilà, c'est turc.
2: Une question sur vos costumes. Est-ce que c'était une volonté de faire du vélo avec un costume cravate et les vélos, comment vous les avez choisis? Parce que pour ceux qui ont déjà fait des voyages à vélo, ce n'est pas forcément ces vélos-là auxquels on pense. Alors comment vous avez imaginé aussi le côté technique des vélos?
0: Donc il n'y a pas de costumière hein, sur ce film, il n'y a pas de budget. Mais j'ai demandé à Philippe qu'est-ce qu'on fait. Alors on s'habille en cycliste. Et il m'a dit si on s'habille en cycliste, je ne fais pas le film. Je tiens à mon élégance. Voilà, je ne vais pas m'habiller en jaune fluo avec des claquettes. Donc il m'a dit, donc il a mis son costume. Bien, voilà, il était en costume. Et moi je me suis mis en short comme d'hab avec un t-shirt. Je suis beaucoup moins élégant que lui. Et après pour le choix des vélos, j'ai dit c'est pareil. Donc j'ai dit chacun prend le vélo. Moi j'ai pris le vélo d'Yuri. Donc j'avais son vélo, et lui, il a pris le vélo de sa femme, Romane, et voilà, il a pris le vélo de Gilles. Et...
2: C'est possible de faire des voyages à vélo sans forcément d'avoir des vélos de compétition, c'est ça aussi que veut dire le film. Hein.
0: Oui, et lui d'ailleurs, il dit lui-même, le Tour de France, ils ont commencé comme ça, ils étaient en costume, hein. Ils étaient en costume et ils s'arrêtaient pour boire. Donc pour le coup, il est raccord, et après, il avait comme référence Paris-Texas aussi.
1: C'était aussi un voyage de rêve pour un petit chien, parce que votre chien Lucky, là, c'est génial, il court quand même beaucoup. Bon, des fois, il est tranquillou dans le panier. Comment ça s'est passé pour Lucky? Il vous en a parlé un petit peu?
0: Alors, c'est mon chien, hein. c'est le chien de la famille, c'était le chien de Yuri. C'est un ami. C'est un chien qui aime beaucoup le vélo. À Paris, il fait du vélo tout le temps avec moi, il est toujours dans son panier. C'est un chien qui est silencieux. Il ne aboie jamais. Dans le film, on entend aboyer, il est doublé, oui, parce qu'il n'a pas aboyé. Et il a été très précieux, surtout, il dormait avec nous sous la tente, avec Philippe. On dormait, on se battait pour avoir le chien quand on était dans les Carpates, parce qu'il faisait très froid. Et Philippe disait qu'aussi, si jamais on était attaqué par un loup, on pouvait jeter le chien. Il était très cruel, Philippe. Alors, le compositeur, c'est Pascal Langagne. Il a fait une musique formidable, hein, pour le coup. Il a même été récompensé à Angoulême. Il a eu un Valois pour sa musique. D'abord, Pascal connaissait Yuri. Il avait fait de la musique. Yuri était musicien aussi. Il avait fait de la musique avec Yuri, avec ses fils. Il a deux fils du même âge que Yuri. Voilà, il a commencé. Alors, on a fait des allers-retours avec des propositions. Souvent, il avait tendance à avoir une musique triste. Je lui disais toujours, mais non, attends, vas-y, rehausse, vas-y, remonte. Je lui dis, remonte. Sois plus enthousiaste. Et il a fait une musique très sensible, très, très, très belle.
2: Et la chanson, il y a une chanson de Reggiani que je ne connaissais pas, de Belles Amériques, c'est ça, dans votre film ?
0: Quelles Amériques, pardon.
2: Comment vous l'avez choisie ? Parce qu'il y a très peu de musique, hein, hors musique originale. Comment,
0: C'est Speedo, qui est l'autre, un groupe américain des années 50. Bah, Quelles Amériques ? Philippe a passé son temps à écouter du Reggiani. C'est notre époque, Reggiani, pour le coup, à tous les deux. Quand on approche 60 ans, on a connu Reggiani, on a grandi avec Reggiani, avec ses chansons. On a hésité entre deux chansons, Quelles Amériques et Un vieux couple. Voilà, on a choisi Quelles Amériques, voilà, ça va, c'est une très belle chanson sur l'amour.

0: Je voulais vous demander, comme dans le film, il y a des scènes où on voit un rapport avec un besoin de recueillement de votre part dans une chapelle, etc. Est-ce que vous aviez un peu la foi en quelconque religion, avant tout ça? Ou est-ce que c'est né dans ce voyage, ce besoin de commencer à faire quelquefois une prière, un recueillement?
1: Moi, je suis fils de parents communistes, on n'a eu aucune éducation religieuse. Le fait est qu'après le décès de mon fils, c'était insupportable de penser qu'il n'y avait plus rien de mon fils. Et donc je me suis mis à fréquenter les églises, et c'était un endroit où j'étais bien, où j'allumais un cierge, une bougie, enfin il y avait tout pour. On pouvait s'asseoir et on pouvait aussi... Le plafond était haut, donc on pouvait s'adresser à quelque chose, à quelqu'un, aussi à mon fils. Voilà. Donc c'est un endroit où j'étais bien. Donc j'ai appris une prière chrétienne, j'ai appris « Je vous salue Marie ». Voilà, je l'ai parfois récité,

0: Je crois un après, je crois à quelque chose qui survit après la mort. Je crois à la présence de mon fils.
1: Est-ce que dans la forêt, c'est pas le rapport à la cime des arbres qui s'élève très très haut comme ça? Finalement, dans les églises aussi, on sait qu'elles ont été construites de base, il fallait qu'elles soient élevées le plus possible pour monter vers les cieux, que la lumière pénètre, etc. Dans la forêt, il y a cette sensation finalement.
0: Oui, il y a ça, il y a la force de la nature, il y a l'environnement, il y a les chants des oiseaux, il y a voilà, on sent la présence, comment dirais-je, oui, on sent la présence du divin, plus que dans les murs de béton, plus que dans les villes.
1: Un truc drôle.
2: Pour les auditeurs, c'est un film qui a été fait aussi à partir de cette envie, on en a parlé dès le début, mais une idée que vous avez eue avec très peu de moyens, et là il se retrouve dans les salles de cinéma, il y a un bouche à oreille de dingue autour de vous. Vous pouvez raconter aussi ce chemin-là assez compliqué pour arriver aussi en salle de cinéma, parce que je trouve qu'on n'en parle pas forcément souvent, nous, à nos auditeurs, comment un film à petit budget se retrouve là à avoir un distributeur, et est-ce que vous pouvez résumer ça?
0: Ce qui s'est passé, déjà, j'ai eu le soutien de mon producteur de Mine de Rien, qui est Marc-Étienne Schwartz. Ensuite, est venu se greffer Jean-Louis Lévy, qui est un vieux producteur de 80 ans. Et il était étonnant, Jean-Louis, parce qu'on a fait un repas ensemble. Et à la fin du repas, il me dit, écoute, je vais venir avec vous, parce que, tu sais, pour faire un bon film, il faut deux choses. Il faut un bon sujet. Et malheureusement, manga, t'as un bon sujet, mais il faut du risque. Et toi, il y a beaucoup de risques. Donc il est venu. Ensuite, il y a eu Christophe Lemaire aussi, qui lui a mis de l'argent perso aussi dans le film. Et puis on a eu la chance d'avoir un petit peu d'argent de Canal+. Mais tout ça fait un très petit budget. Et ensuite, à la fin du film, on a eu aussi Réseau Film, qui était un distributeur qui est parti avec nous dans l'aventure, mais malheureusement, il a fait faillite. Heureusement, on n'avait rien signé avec lui, sinon le film aurait disparu, on serait parti dans les arcades judiciaires. Et du coup, il a fallu retrouver un nouveau distributeur. Et là, ça a été très compliqué aussi, parce que les distributeurs disaient, ben non, c'est trop petit, il n'y a pas de vedette, c'est trop petit pour nous, le sujet est compliqué, ça parlait du suicide. Donc il y a eu vraiment un très grand refroidissement. Et du coup, on s'est retrouvé à un moment, on s'est dit, mais c'est dingue, on ne va pas trouver de distributeur, ce film ne verra jamais le jour, il aura une sortie technique et basta. Et là, est arrivé le festival d'Angoulême. D'un seul coup, on est sélectionné, d'abord en coup de cœur de Dominique Besnéard, puis finalement on est en compétition parce qu'il y a eu un désistement. Et on se retrouve au festival d'Angoulême. Et là, c'est le public qui, d'un seul coup... Alors que moi j'étais très très très anxieux, je me dis mais comment quelque chose d'aussi intime va plaire? J'étais très anxieux de la réaction du public. Je me dis ils vont hurler à l'impudeur finalement quelque chose de et en fait non c'est l'inverse qui s'est passé en fait et là pour le coup c'est une leçon. Je me suis dit mais en fait plus on est intime finalement plus on est universel et là du coup on a pu trouver un distributeur, voilà. Et donc c'est pareil aussi. Vous vous dites, ben là, donc on a un film d'ARSC, voilà, on va sortir sur une dizaine d'écrans, on a de la chance. Et puis finalement, là, on gagne prix du public sur prix du public. Donc d'un seul coup, il y a un intérêt pour ce film, effectivement. Là, du coup, ben oui, ben, c'est plus 10 copies, ce sera peut-être 200. Voilà, c'est une belle histoire pour le coup, pour le film. C'est une très belle histoire. Hein. C'est la magie du cinéma, pour le coup, la magie du cinéma français aussi. D'un seul coup, il y a un réseau, il y a des salles, il y a des exploitants qui nous ont aidés, qui ont vu le film et qui l'ont encouragé. Et ça, c'est la force du cinéma français.
1: Et c'est vrai qu'au départ, même si c'est très perso, et dans votre film précédent, il y avait une part aussi perso, il y avait l'hommage déjà à votre père, votre grand-père qui était mineur de fond. Un rapport donc à votre histoire familiale qui est encore présente. Eh bien, malgré cela, effectivement, c'est à l'universel, parce que ne pensez-vous pas finalement que Philippe et vous avez cherché à nous faire un partage de vous, mais un cadeau finalement pour être une sorte de guide qui aide les autres? Parce qu'en regardant votre film, eh bien, finalement, tout à coup, on n'a plus besoin d'aller voir ni le psy, ni d'aller prier pour le coup peut-être. On n'a peut-être pas son confident à côté de soi, mais en fait, il y a tout ça dans votre film. Est-ce que ça, vous vous en rendez compte? Ça permet aux gens d'avoir une sorte de clé d'avancer pour être mieux?
0: Ben, je me rends compte, oui, avec les réactions des gens. Maintenant, encore une fois, ce film, il a été, il a été fait, entre guillemets,

0: sans intention, sans voilà, les gens me disent c'est très courageux ce que vous avez fait. Moi, je l'ai fait pour moi, donc j'ai pas l'impression d'avoir mis beaucoup de courage dans ce que j'ai fait. Voilà. Après, les gens me disent mais voilà, c'est un cadeau effectivement. On a cette notion de, il y a beaucoup de gens qui nous disent ce film m'a fait du bien, mais voilà. Encore une fois, c'est tant mieux. Mais oui, ce film a presque été fait en dehors de nous. Il y a tellement de miracles. C'est là aussi où le film a été. Parce qu'on, comme on faisait qu'une seule prise, on ne refaisait jamais rien. Le film, voilà, il a été. On a dit moteur le premier jour, presque coupé le dernier jour, quoi. On était filmé quasiment en continu. On ne refaisait rien. Tout ce qui était. Parce que des fois, les techniciens disaient, mais ça, je ne l'ai pas eu. Ben, tant pis, voilà, ben, ça, tu ne l'as pas eu. On ne sera pas dans le film. On continue. Tout dans le film est accidentel. Est accidentel. Et du coup, c'est presque miraculeux d'avoir des scènes aussi construites, de façon accidentelle. Moi, il y a plein de choses, quand je regarde mon film, je dis, mais il y a plein de moments, j'aurais été incapable de les scénariser, ces scènes, j'aurais été incapable de les écrire. Elles sont venues comme ça, voilà.
1: C'est la beauté du documentaire. C'est l'instant, le réel, et puis voilà, c'est tout.
0: Pour le coup, on parlait du ciel, on a quand même été beaucoup aidé par le ciel. Oui, ça, en fait, pour aller chercher un peu d'argent, j'ai écrit 3 pages. C'était plutôt un itinéraire. Je dis, ben là, on partira de La Rochelle. Donc, il y a une photo de La Rochelle. C'était écrit gros, on partira de La Rochelle. Et puis après, donc, j'avais l'itinéraire parce que donc, je suivais les carnets de voyage de mon fils. Et puis, donc, on s'arrêtera là. Et donc, j'avais inventé des petites scénettes. Je dis, bon, là, Philippe et Mathias roulent sous la pluie. Voilà. Après, j'avais mis. Ils crèvent, ils se disputent en réparant le vélo. Et en fait, il n'y a pas plu une seule journée, on n'a jamais eu de pluie. On a attendu la pluie, on s'est dit que ce serait une belle scène d'effort sous la pluie. Mais la pluie n'est jamais venue, il n'a pas plu. C'était en octobre 2023, en Europe de l'Est, on n'a eu aucun jour de pluie, sauf une petite nuit où d'un seul coup la pluie s'est mise à tomber sur la tente. Et puis on n'a jamais crevé.
1: C'est grâce à Lucky.
0: On était aussi aidés par le ciel.
1: On est complètement d'accord que voilà, le film, on sait déjà là, que les rencontres que vous faites, ça peut être que de l'accueil extrêmement favorable, hyper heureux. Tous les gens là au studio, ils sont d'accord avec ça. On sait que votre film, ça va être un gros truc. Et moi, je me demande 2 choses. Est-ce que, y aura dans tous les trucs coupés un super making-of, s'il vous plaît, quand il y aura les sorties DVD? Et aussi, est-ce qu'on pourrait espérer continuer que voilà, ce duo avec Philippe, là, ça va réitérer vers encore d'autres propositions de cinéma vérité comme ça qui font du bien à tout le monde?
0: Il y a un making-of qui peut être fait parce que le chef opérateur a filmé un peu le autour. Par contre, les 2 heures et demie que j'ai coupé pour des bonnes raisons. Donc, je pense que ces scènes-là, vous ne les verrez jamais. Et avec Philippe, on était déjà amis depuis 20 ans. Hein, c'est une vieille histoire, Philippe et moi. Et on a donc effectivement fait mine de rien ensemble. On vient de faire ce film-là. On est quasiment maintenant devenus inséparables. Donc, j'imagine pas faire un film sans lui. On a plusieurs projets au four. J'espère qu'on aura quelque chose à montrer assez rapidement. Mais là, avec Philippe, on a fait une sorte de duo, quoi. On est un peu Laurel et Hardy. Donc, voilà, on va continuer à jouer ensemble. Oui, moi j'ai un projet de spectacle de clown. Voilà, j'aimerais bien, peut-être avec Philippe, peut-être seul en scène, je ne sais pas encore. C'est un projet un peu nébuleux quand même pour l'instant. Mais c'est vrai que j'ai beaucoup aimé le clown. C'est l'une des choses que j'ai fait tout de suite après la mort de mon fils. Yuri me disait, papa, tu devrais faire des stages de clown. Et je dis, mais Yuri, qu'est-ce que je vais faire à 50 ans, un stage de clown? Écoute, c'est difficile le clown. Je savais que c'était difficile. Je vais me retrouver là, à me prendre des bides sur bides parce que qu'est-ce que j'ai autre chose à faire de mes week-ends. C'était la première chose que j'ai fait, je me suis inscrit dans un stage de clown et j'ai adoré tout de suite le clown. Effectivement, je me suis pris bide sur bide parce que c'est très difficile, mais j'ai adoré le clown et puis j'en ai fait, du coup, j'ai fait plein de stages. Et d'ailleurs, on a un petit numéro de clown avec Philippe parce qu'il est dans le film, on a un numéro qu'on a joué dans la rue et voilà.
1: Il y a un moment où vous êtes avec les petites CE1 dans l'école, c'est énorme, quoi. La magie qui opère, mais ouais, cette façon de faire les jetés de drapé, etc. Moi, je me dis, en fait, il y a une grande autodérision, vous deux aussi, qui sert cet humour, en fait. Et je crois que les gamins, ils l'ont senti. En fait, on se marre tellement aussi quand c'est décalé.
0: On vous a montré le minimum, mais c'est pour ça, pour vous dire qu'on ne les a pas trop arnaqués quand même à l'école, parce qu'on voit les numéros, on se dit, non, ils ont fait que ça, non, non, on avait un numéro de 15 minutes qui se tenait, voilà. Et c'est vrai qu'on est naturellement clown. La scène de la douche, par exemple, c'est du grand burlesque, on est aussi sur du clown.
1: Certainement, on aura encore beaucoup, beaucoup de choses, mais il faut aussi qu'on vous laisse du temps avec vos spectateurs, parce que là, je pense qu'ils vont être avides aussi de parler avec vous. Et ben, on vous remercie beaucoup, Mathias Melcuz. Et puis, attendant, je peux dire que voilà, si vous voyez les affiches à bicyclette avec les deux gars qui tiennent leur bicyclette devant la mer, là, et... on vous recommande fortement ce film. C'est un grand coup de cœur. On est heureux qu'il y ait un petit bijou comme ça. Merci à vous.
0: Merci, merci à vous.

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0: Bonjour à tous et à toutes, c'est Eric Petri sur RFL101 pour vous proposer un Jazz Feeling qui est consacré à la contrebasse, enfin pas seulement. Et pour en parler, nous avons non pas un invité, mais un maître de cérémonie qu'on aura peut-être l'occasion de retrouver, j'espère, périodiquement sur Jazz Feeling, à savoir David Salès, contrebassiste. Bonjour David.
1: Bonjour Eric.
0: Avant peut-être, tu vas nous parler de ce contrebassiste, John Clayton.
1: Alors oui, John Clayton, oui, et puis d'un big band aussi que j'affectionne particulièrement, qui s'appelle Clayton Hamilton Jazz Orchestra.
0: Mais peut-être avant de rentrer dans le programme musical, il faudrait parler de David Salès, contrebassiste. Pour ceux qui fréquentent le Strapontin qui est près de la
1: Châteauneuf,
0: place de
1: c'est rue Châteauneuf d'ailleurs.
0: Et là, tu joues avec Filleul.
1: Alors, Patrick Filleul programme l'endroit assez régulièrement. Et donc, il invite, il essaye de faire tourner les invités. Je suis souvent là pour accompagner les gens qu'il invite, en fait.
0: Alors, j'ai regardé un petit peu si j'ose dire, ta fiche sur Internet. Je vois que tu as commis un certain nombre de disques articulés avec Ronald Baker.
1: Oui, avec Ronald, c'est une histoire qui dure depuis plus de 22 ans, 23 ans. Bon, là, l'orchestre est un petit peu en stand-by, mais il y a une idée de refaire un album là, qui est en train de mûrir.
0: Et puis tu joues aussi avec le trio d'Olivier Levaux,
1: Trio d'Olivier Levaux, oui, tout à
0: qu'on a
1: fait.
0: pu entendre à Jazz en Touraine il n'y a pas très
1: Tout
0: longtemps.
1: à fait, oui, sur le Hof, le village gourmand.
0: Mais si on revient à la contrebasse, j'ai vu que tu avais eu comme mentor, si je puis dire, Pierre Bousseguer en
1: Alors
0: particulier.
1: j'étais voir Pierre plusieurs fois, oui, tout à fait, ce qui se rapprochait de ce que j'avais envie de jouer à l'époque, c'est-à-dire Rembrandt.
0: Oui. Et Rembrandt, on va peut-être l'entendre tout à l'heure.
1: Oui.
0: Est-ce que c'est ça qui le rapproche, disons, ou qui justifie, si j'ose dire, le choix de John Clayton?
1: Oui, tout à fait. Oui, c'est un disciple direct, on va dire, entre guillemets, de Rembrandt. Il l'a pris vraiment sous son aile. Et son jeu, en fait, est vraiment ancré dans le style Brown. Tout à fait.
0: C'est quoi le Steve Brown?
1: C'est un jeu très, très marqué qui se reconnaît tout de suite, en fait, parce que c'est une intention particulière sur la contrebasse et c'est un jeu très, très dynamique par rapport à des bassistes, par exemple, de West Coast, qui se contentent de faire l'accompagnement. Ray Brown, il passe plus devant, il attire l'attention.
0: Il a même, je crois, ré réalisé plusieurs disques où c'est Ray Brown
1: Ah oui, tout
0: et
1: à
0: un
1: fait.
0: chanteur ou une chanteuse.
1: Il était producteur de ses propres disques.
0: Et John Clayton, comment dire, il a enregistré avec Ray Brown, je crois,
1: Oui,
0: non?
1: tout à fait. Ils ont fait un disque, je pense que c'est un de ses premiers à Clayton. Et c'est un clin d'œil, voilà, je pense qu'il rend hommage à son mentor en l'invitant sur son disque. Et justement, il y a une plage où ils jouent ensemble, qu'on pourra éventuellement écouter.
0: Enfin, juste avant de l'écouter, on rappelle aussi que les gens avec qui il a joué, c'est John Clayton, parce que si son nom n'est pas très très connu, par contre, il a accompagné des gens qui le sont
1: Ah
0: davantage.
1: oui, tout à fait. Bon, alors il s'est fait connaître comme accompagnateur de Diana Krall. Essentiellement, je pense que les gens l'ont découvert là, avec son binôme qui s'appelle Jeff Hamilton,
0: Oui.
1: qui est batteur. Et puis après, il a accompagné tout le gratin des jazzmen. Et puis c'est un arrangeur aussi, hors pair. Et il s'est fait connaître, je crois qu'il a été nominé au Grammy
0: Oui.
1: Award pour un arrangement qu'il a fait pour Whitney Houston. Donc voilà, c'est un monsieur à plusieurs casquettes.
0: J'ai vu qu'il avait accompagné également Paul McCartney
1: Oui, tout à fait.
0: et Charles Aznavour.
1: Oui, tout à fait. C'est assez récent d'ailleurs, ça a quelques années seulement.
0: On va peut-être parler plus particulièrement de Ray Brown, là,
1: Oui.
0: cette rencontre avec Ray Brown. Tu peux nous en et la musique qu'on va entendre.
1: Oui, alors j'ai eu. Simplement pour expliquer un petit peu, j'ai eu la chance de le rencontrer, Monsieur Clayton. J'étais le voir en fait à Bayonne et j'ai demandé à être son chauffeur entre l'hôtel et le lieu du festival pour avoir la possibilité d'échanger avec lui.
0: Oui.
1: Donc il m'a raconté pas mal d'anecdotes, ce qui était assez sympa. Et donc il m'expliquait en fait que lui, il était parti pour faire musicien classique parce qu'il a un vrai cursus classique.

0: Clayton. Et ça s'appelle Super, Super Bass.
1: Oui.
0: Et c'est Right House right to... Boogie Bass.
1: Donc un duo Ray Brown.
0: Et il y a aussi des saxophones qui ont été enregistrés, qui ont été empilés en fait, en re-recording.
1: Bon, on va écouter la musique.

0: C'est la rencontre avec LeBron, avec le thème intitulé Righteous Boogie Bass. Le moment où l'entend un archer, c'est Ray Brown qui joue ?
1: Non, c'est Clayton.
0: C'est Clayton
1: là,
0: qui
1: on
0: joue ?
1: voit la culture classique, parce que là, il a une vraie technique d'archer. Ray Brown joue quasiment pas l'archer sur les disques, ou alors juste pour des tenues finales, des choses comme ça. Il n'a pas du tout la même technique.
0: Alors, tu disais que tu étais donc le chauffeur de John Clayton à l'occasion d'un stage, mais parle-nous peut-être un petit peu plus du stage lui-même. Ça se passait comment?
1: Alors en fait, il est venu donner un concert et comme c'est un chef d'orchestre et un arrangeur, le directeur du festival a décidé de réunir un big band de manière imprévue, en fait, avec des gens. C'est pas un big band qui existait. Tout simplement pour jouer les arrangements de Clayton et voir un peu comment il dirigeait la session. Donc ça, c'était vraiment très très intéressant et très riche pour moi. Parce que on voyait les intentions et la philosophie finalement, ce qu'il essaye de transmettre pour qu'un big band fonctionne. Donc il est venu sur des choses assez basiques sur le rôle des instruments. Il a parlé énormément du binôme batterie première trompette, qui est un binôme indispensable au fonctionnement, tout simplement.
0: Oui.
1: Et puis il a parlé surtout de l'esprit qu'on doit cultiver dans les big bands, c'est-à-dire s'encourager mutuellement. C'est-à-dire que il nous expliquait que souvent les big bands sont arrêtés parce qu'il y a un problème musical ou technique, et qu'il faut arrêter les big bands quand c'est bien, pour que les gens se souviennent, pour qu'ils puissent refaire les choses qui sonnent, entre guillemets. Et donc il expliquait que c'est une grande famille et qu'il faut vraiment essayer de cultiver la musique, encourager l'autre pour tirer le meilleur de chacun.
0: Là, tu parles en particulier du rôle du contrebassiste vis-à-vis du reste de l'orchestre.
1: Non, c'était des encouragements entre solistes. Il y a plein de gens qui réagissent en temps réel quand il y a une bonne phrase qui passe.
0: D'accord.
1: Et c'est pas du tout pour être hype, pas du tout. C'est simple, c'est pour encourager réellement le soliste en lui disant ce que tu fais, c'est super, continue.
0: Alors là, on parlait beaucoup de sa contribution au Big Band, mais il y a un autre musicien dont on n'a pas encore parlé et un disque très connu auquel John Clayton a collaboré, c'est le disque qu'il a réalisé, je crois que c'est à Montreux, avec Monty Alexander.
1: Avec Monty Alexander. Alors oui, ça c'est un incontournable pour les gens qui aiment le swing et l'interaction. Je sais que moi, il y a plein plein de copains musiciens qui ont vraiment étudié ça de très très près pour voir comment ça se passait. Parce que c'est vraiment très dynamique et en termes d'interaction, ça va très très loin. Tant sur le plan rythmique, harmonique, et c'est la magie de ce trio-là, en fait.
0: Mais par rapport à un autre trio lui aussi fameux, celui de Bill Evans, où il y avait là aussi interaction entre les musiciens,
1: Ouais.
0: l'originalité là de Monty Alexander Trio, c'est quoi?
1: L'originalité, c'est que c'est un Jamaïcain qui met en avant le rythme et qui a deux, trois systèmes harmoniques pour partir finalement, quitter la grille. Et comme Clayton a des oreilles immenses et qu'il entend en temps réel tout ce qui se passe, il le colle en permanence. Et donc il change les rythmiques avec Jeff Hamilton en permanence, ce qui fait que c'est un développement complet. C'est pas seulement, on suit pas seulement la grille comme dans ce qu'aurait pu faire Bill, par exemple.
0: Alors, au passage, je signale que vous avez pu vous rendre compte que c'est un musicien qui parle, hein, votre béotien habituel, mais c'est précisément l'enrichissement de la radio. Merci RFSA, qui permet, au travers de Jazz Feeling, disons, de faire entendre un aspect plus, disons, musicien et technique. On va donc revenir à la musique avec donc un extrait du trio de Monty Alexander. Joué à Montreux, tu as choisi quel thème?
1: Night Miss Blues.
0: Night Miss Blues par Monty Alexander et John Clayton à la contrebasse.

0: C'était Night Miss Blues, interprété par le trio de Monty Alexander. Monty Alexander jouait du piano. John Clayton de la contrebasse et le batteur.
1: C'est Jeff Hamilton.
0: Jeff Hamilton.
1: Le binôme est toujours là.
0: Alors, on est, entre parenthèses, hein, c'était pas pour critiquer, mais on était plus près du delta du Mississippi que de la Jamaïque hein, dans l'extrait.
1: Oui, tout à fait. Après, il faut voir un petit peu plus loin ce qui se passe, parce que le morceau dure 10 minutes.
0: Hein. Ah oui, effectivement. Alors, bon, là, on a parlé plutôt de la contribution de John Clayton, soliste, contrebassiste, mais maintenant, je crois qu'on va aborder plutôt l'aspect maintenant orchestre.
1: Arrangeur, oui, tout à fait, ouais. Il a en fait, la spécificité de ce big band, c'est qu'il a un chef comme en classique. Donc, il y a un autre bassiste qui vient prendre le rôle qui s'appelle Christopher Lutti, qui vient jouer les basses, et John Clayton, lui, se met devant l'orchestre, et donne toutes les directions musicales, tous les départs, toutes les impulsions. C'est assez chouette à regarder d'ailleurs.
0: J'ai vu sur YouTube, oui. Il y a le film qui il est gesticule, hein, véritablement.
1: Ah oui, complètement. Hein. Il donne l'esprit et il soude l'équipe. Il soude l'équipe et c'est des encouragements en permanence. Alors, c'est vraiment exceptionnel.
0: Alors, le grand orchestre, décompose comment essentiellement ?
1: Alors, c'est un format standard. Il y a 19 musiciens.
0: Ah, quand même.
1: Oui. Donc, il y a 4 rythmiciens, 5 saxophonistes, 4 trombonistes et 5 trompettes, je crois.
0: Et comment est-ce qu'il arrive à faire vivre une population pareille ?
1: Ah, pour les produire l'orchestre, ça c'est un peu compliqué. Ça, je ne sais pas concrètement comment ça se passe.
0: Il doit avoir un bon agent quand même.
1: Hein, il a un bon tourneur, oui, je pense, oui, tout à fait.
0: Alors là, tu as choisi pour illustrer justement cet arrangement deux thèmes hein, qu'on va voir consécutivement.
1: Oui, alors le premier c'est Georgia, qui est devenu en fait un standard presque des big bands. Il est commandé par tous les big bands de la planète parce que l'arrangement est vraiment superbe. Par contre, il est difficile à jouer.
0: Il n'y a pas de chanteur.
1: C'est un saxophoniste ténor qui fait la mélodie. Et c'est un arrangement exigeant, mais qui, de coup, est vraiment célèbre. Pour les big bands, ils achètent carrément.
0: D'accord.
1: Et le deuxième thème, c'est Melt Away. En fait, c'est un medley Melt Away et Time for Love. Là, en fait, c'est plus pour entendre le mélange des timbres, en fait, le côté orchestrateur. Ce qui m'a plu, c'est que sur le premier titre, on a quelque chose de très dynamique, très pêchu. Et sur le deuxième thème, finalement, c'est une balade où on travaille les timbres, les accompagnements, c'est tout en finesse, finalement.
0: Les deux extraits que j'ai choisis viennent du même disque.
1: Oui, tout à fait. Je crois que c'est, il me semble, hein, dans mon souvenir, c'est Groove Shop, je pense.
0: Par le John Clayton Hamilton Orchestra.
1: Tout à fait.
0: On écoute donc successivement, attaché, comme on dit, hein, en jargon de radio, d'abord Georgia, qu'on ne présente plus, et puis un medley, Melt Away, Time for Love.

0: deux interprétations très contrastées de Hamilton, Clayton Hamilton Orchestra, entre parenthèses, on a pu se rendre compte de la sophistication des
1: Ah
0: arrangements,
1: oui, tout à
0: de la
1: fait.
0: profondeur du registre des musiciens aussi. Hein. C'était visiblement, on sent les 18 musiciens qui sont présents.
1: Oui, tout à fait. Voilà. Je pense que la volonté, encore une fois, c'est d'avoir une famille. Les membres ont été choisis par le frère le frère de John Clayton, qui s'appelle Jeff Clayton, qui est altiste. Et ils ont choisi les musiciens pour évidemment leurs compétences musicales, mais aussi parce que c'est des gens qui aiment jouer et qui aiment répéter. Ce n'est pas des gens qui viennent faire un concert et qui s'en vont. Donc il y a une vraie implication dans l'orchestre.
0: Là, quand tu l'avais vu à Bayonne,
1: Ouais.
0: c'était dans le cadre d'une tournée?
1: C'était dans le cadre d'une tournée où il n'y avait qu'une seule date en France, malheureusement, et c'était à Bayonne.
0: Oui.
1: Sinon, c'est un orchestre qui se produit en Asie, au Japon, en Allemagne, un petit peu les pays de l'Est et évidemment les États-Unis.
0: Là, tu as choisi maintenant deux autres thèmes, Ain't What To Do et puis le hyper connu, Fever. Tu peux nous
1: Oui.
0: dire qu'est-ce qui a retenu ton attention dans le...
1: Alors, ce qui m'a intéressé dans la première plage, c'est le fait qu'il y a des compétences particulières, c'est-à-dire qu'il y a des trompettistes qui chantent dans l'orchestre et ça donne une autre couleur, une autre facette finalement. Je pense que le plus vieux trompettiste qui n'est plus dans l'équipe à l'heure actuelle, qui s'appelle Snooky Young, et qui a dû faire tous les big bands de Los Angeles depuis, je sais pas, les années 40, hein, je pense. Et donc il chante cette chanson, okay, et moi ça me touche profondément.
0: C'est pas le petit-fils de Trammell Young,
1: Je
0: tromboniste
1: sais pas s'il y
0: d'Armstrong.
1: a, je sais pas s'il y a un lien de parenté, mais en tous les cas, voilà, c'était un vieux monsieur à l'époque. Et moi ça me touche beaucoup parce que il y a toute l'essence du jazz en fait dans cette plage.
0: Et dans Fever?
1: Fever, ce qui m'a intéressé, c'était. Alors, c'est un disque qui a été enregistré. Je pense qu'avec des artistes. Je pense que c'était une commande. Avec que des artistes de Los Angeles, en fait. Pour mettre en avant, finalement, le côté artistique de la ville. Et donc, je pense que Clayton et le Big Band ont été missionnés pour encadrer tout ça. Moi, ce qui m'a plu, c'est la version un petit peu différente. La couleur. S'attaquer à un thème très connu, c'est à double tranchant. C'est soit on réussit, soit on se ramasse. Et je trouve que c'est pas mal réussi.
0: Toujours sans chanteur.
1: Ah si, si, là, il y a un chanteur. C'est Barbara Morrison, qui est une artiste américaine. Et du coup, son adaptation me semble assez, assez bien et judicieuse, assez bien pensée.
0: Ben, ça permet de voir comment dire, tous les horizons de la palette du grand orchestre.
1: Tout à fait, là, ils sont dans le rôle d'accompagnateur finalement, ce qu'ils ont fait par la suite avec Diana Krall, avec d'autres artistes connus, où là, ils se mettent au service.
0: Au passage, je signale que John Clayton était le contrebassiste de Diana Krall dans le Live in Paris, je
1: Live in
0: crois. Et
1: Paris,
0: puis il y
1: ouais.
0: avait des chants de Noël aussi.
1: Oui, tout à fait, ils ont enregistré plusieurs. Et là, je pense qu'il y a encore un disque qui sort où c'est des plages en duo. Parce qu'ils sont très amis et je pense qu'ils ont dû répéter ou faire jouer un peu en studio. Et
0: Ouais.
1: elle l'a appelé dernièrement en lui disant qu'ils allaient sortir ça finalement.
0: On attendra ça avec curiosité et intérêt.
1: Ouais.
0: Donc le retour au grand orchestre, alors donc successivement Taint What To Do et puis ensuite Fever.

0: C'était un instant Fever avec, entre parenthèses, le contrebassiste qui a une profondeur. C'était John Clayton
1: Je pense que c'est Luthi. Je pense que c'est Christopher Luthi, qui était élève de Clayton, ouais. Entre parenthèses.
0: Elle est bien mise en avant, mais c'est très... Mais en même temps, on sent aussi, si je veux dire, tapis dans l'obscurité, tout le grand orchestre qui est là prêt à soutenir.
1: Prêt à bondir.
0: Tout à fait. Auparavant, donc, c'était Taint, What to Do. C'est Armstrong hein, qui avait fait ce... C'est un vieux thème, ça.
1: Alors ça, je ne sais pas du tout. Je ne saurais pas du tout vous dire.
0: Donc, repris par le grand orchestre de Clayton Hamilton. Peut-être avant de... passer à conclure notre émission, il y a d'autres choses que tu voulais souligner à propos du grand orchestre de John Clayton et Hamilton.
1: Ben, je vous encourage à aller les voir s'ils passent en France et acheter les disques. Moi, je suis fan à 200%. Et je pense que, sincèrement, je pense que c'est un des grands orchestres qui s'inscrit dans la lignée des Bessie Ellington. Je pense que c'est cette dimension-là. Peut-être moins novateur, mais il y a un côté personnel qu'amène l'arrangeur qu'on trouve nulle part ailleurs. À tel point que Clayton est engagé régulièrement avec le WDR, qui est un big band qui invite allemand, qui invite des chefs ou des arrangeurs. Et je pense qu'il a une vraie patte. Du coup, c'est un orchestre vraiment original.
0: Et pour les auditeurs ou auditrices qui voudraient en savoir plus ou en entendre plus, tu recommanderais quoi ?
1: Bah, tous les disques, il y en a 12, hein, je crois, des disques du Big Band.
0: Oui.
1: Moi, j'aime personnellement un disque qui s'appelle Groove Shop, où là, je trouve que vraiment, c'est un des premiers disques, mais où il y a vraiment des perles là-dedans. Et puis... le disque qui a été fait avec les artistes de Los Angeles est bien aussi. Et bien évidemment, après, c'est peut-être un peu plus dans les clous, entre guillemets, c'est-à-dire que c'est peut-être un peu plus commercial, mais c'est toujours fait avec goût. Tous les projets avec Diana Krall tiennent la route musicalement, c'est très bien.
0: Donc, on vient d'entendre Taint, What to Do et Fever, interprété par le grand orchestre de John Clayton et Hamilton. On va terminer cette émission avec... on va toujours rester chez les Clayton, mais j'ai l'idée de proposer à David Sales, contrebassiste, qui a l'amitié et la gentillesse, disons, de participer, ou plutôt de diriger ce Jazz Feeling, et j'espère qu'on aura l'occasion de retrouver d'autres fois. Oui, je vous propose de conclure cette émission avec le fils de John Clayton, comme on dit vulgairement, les chiens font pas des chats, hein, c'est ça c'est un sacré musicien aussi, John Clayton.
1: Bon, c'est un futur grand, enfin, il est déjà grand, je pense qu'il est en train de tracer une nouvelle voie.
0: Mais peut-être plus moderne, ou moins directement classique que son père.
1: Tout à fait, ouais. Je pense qu'il cherche un vocabulaire un petit peu plus moderne, avec une esthétique qui correspond à notre époque un peu plus, tout simplement.
0: J'ai vu en particulier qu'il jouait, mais d'ailleurs peut-être dans le disque qu'on va entendre, avec un trompettiste dont on parle pas mal, qui est Ambrose Akinmusir.
1: Oui, tout à fait, oui.
0: Le Clifford Brown des années 2000.
1: Oui, c'est ça. Ouais.
0: Mais je vous propose qu'on se quitte, mais avec Gerald Clayton, et on va écouter extrait de l'album qui s'appelle Life Forum, paru chez Concord, et le thème qu'on va entendre, c'est Future Reflection, réflexion du futur. On se quitte donc en musique, mais auparavant, en ayant dit et merci et au revoir à vous, auditeurs et auditrices, mais aussi à David Sales. Merci encore, David.
1: Avec plaisir. Merci, Eric.
0: À une autre fois. On se quitte donc avec Gerald Clayton, Life Forum, Future Reflection.

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